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2: Bonjour, l'affaire Liana, l'autopsie de l'enfant a révélé qu'elle a été victime d'un viol. Le profil biologique de Jérôme Barella a été retrouvé sur elle ce dernier. Rappelons-le, le principal suspect dans l'enquête sur la mort de la collégienne de 11 ans dans le Gers. La canicule s'installe en France, 53 départements sont placés en vigilance orange aujourd'hui contre 26 hier. La barre des 40 degrés a été dépassée pour la première fois de l'année. Des euros du bac prévus la semaine prochaine ont d'ores et déjà été reportés. Des pointes à 40 degrés de nouveau sont attendues, en particulier sur l'ouest et le centre, entre la Garonne et la Loire. Un ancien kinésithérapeute a été mis en examen à Paris pour des viols et agressions sexuelles commis sur 8 patientes entre 2017 et 2023, au prétexte de gestes médicaux qui lui étaient interdits. Selon le parquet, Alain Boursier, considéré comme l'un des pionniers de la rééducation du périnée en France, a également été mis en examen pour exercice illégal de la médecine et de la profession de kiné et placé sous contrôle judiciaire. Après avoir reconnu les faits, un collégien de 15 ans a été mis en examen pour assassinat hier après la mort d'une octogénaire près d'un camping au Gros-du-Roi dans le Gard. C'est ce qu'a annoncé la procureure de Nîmes, Cécile Jansac. Le jeune homme a ciblé au hasard cette femme de 86 ans. Interpellée mardi, il a déclaré lors de ses gardes à vue avoir saisi la victime par l'arrière, lui avoir asséné des coups de perceuse, puis des coups de pied et de poing avant de l'étrangler. Après Toulouse et Clermont-Ferrand, c'est au tour de Perpignan d'instaurer un couvre-feu pour les mineurs. La mairie RN a pris un arrêté pour restreindre les déplacements des mineurs de moins de 16 ans non accompagnés pendant la Coupe du Monde. Une mesure qui vise à garantir la sécurité des jeunes et préserver la tranquillité publique, selon la mairie dans un communiqué. C'est la fin de ce flash, une très bonne journée à notre écoute.
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2: Bonjour à tous, dans l'actualité People du jour, Cardi B s'est reparti pour un tour. Après des mois de tromperie, on pensait que la rappeuse âgée de 33 ans était vaccinée contre Stefan Diggs. Eh bien raté, puisqu'il y a quelques jours, il déboulait avec le joueur de football américain un événement caritatif. Leur démonstration d'affection ne laissait que peu de doutes sur leur état de relation. Entre tripotage et gros béco, ils se sont donc remis ensemble 3 mois après leur rupture et 6 mois après l'arrivée de leur garçon né en novembre dernier. Cette même année 2025, l'athlète et ses 6 kids en tout avaient eu 3 autres bébés de femmes différentes. On se retrouve très vite avec d'autres Actu People.
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2: Et voici l'horoscope de ce dimanche. Nous sommes le 21 juin. Les béliers, organisez des sorties en famille. Taureau, de nouveaux défis se présenteront aujourd'hui. Gémeaux, vous donnerez la priorité à votre vie de famille. Cancer, en couple, en misant sur la bienveillance et la compréhension mutuelle, vous consoliderez vos liens avec douceur. Lion, vous voudrez vous sentir proche de vos enfants et de votre partenaire. Les vierges, restez concentrés, méthodiques et sûrs de vos capacités, vous en sortirez grandis et respectés. Balance, votre réalisme revient en force. Les scorpions, les rapports avec l'autre sexe seront teintés de romantisme. Sagittaire, ne cédez ni à la précipitation ni au doute. Les capricornes, tout ce qui est lié aux démarches officielles ou juridiques est favorisé. Les verseaux, c'est le moment de régler toutes les formalités administratives en retard. Enfin les poissons, on va tester votre réactivité et votre confiance. Bonne journée et à demain.
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2: Bonjour, l'affaire Liana, l'autopsie de l'enfant a révélé qu'elle a été victime d'un viol. Le profil biologique de Jérôme Barella a été retrouvé sur elle ce dernier. Rappelons-le, le principal suspect dans l'enquête sur la mort de la collégienne de 11 ans dans le Gers. La canicule s'installe en France. 53 départements sont placés en vigilance orange aujourd'hui contre 26 hier. La barre des 40 degrés a été dépassée pour la première fois de l'année. Des euros du bac prévus la semaine prochaine ont d'ores et déjà été reportés. Des pointes à 40 degrés de nouveau sont attendues, en particulier sur l'ouest et le centre, entre la Garonne et la Loire. Un ancien kinésithérapeute a été mis en examen à Paris pour des viols et agressions sexuelles commis sur 8 patientes entre 2017 et 2023, au prétexte de gestes médicaux qui lui étaient interdits. Selon le parquet, Alain Boursier, considéré comme l'un des pionniers de la rééducation du périnée en France, a également été mis en examen pour exercice illégal de la médecine et de la profession de kiné et placé sous contrôle judiciaire. Après avoir reconnu les faits, un collégien de 15 ans a été mis en examen pour assassinat hier après la mort d'une octogénaire près d'un camping au Gros-du-Roi dans le Gard. C'est ce qu'a annoncé la procureure de Nîmes, Cécile Jansac. Le jeune homme a ciblé au hasard cette femme de 86 ans. Interpellée mardi, il a déclaré lors de ses gardes à vue avoir saisi la victime par l'arrière, lui avoir asséné des coups de perceuse, puis des coups de pied et de poing avant de l'étrangler. Après Toulouse et Clermont-Ferrand, c'est au tour de Perpignan d'instaurer un couvre-feu pour les mineurs. La mairie RN a pris un arrêté pour restreindre les déplacements des mineurs de moins de 16 ans non accompagnés pendant la Coupe du Monde. Une mesure qui vise à garantir la sécurité des jeunes et préserver la tranquillité publique, selon la mairie dans un communiqué. C'est la fin de ce flash, une très bonne journée à notre écoute.
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3: Bonjour à tous, dans l'actualité people du jour, Cardi B s'est reparti pour un tour. Après des mois de tromperie, on pensait que la rappeuse âgée de 33 ans était vaccinée contre Stefan Diggs. Eh bien raté, puisqu'il y a quelques jours, il déboulait avec le joueur de football américain un événement caritatif. Leur démonstration d'affection ne laissait que peu de doutes sur leur état de relation. Entre tripotage et gros béco, ils se sont donc remis ensemble 3 mois après leur rupture et 6 mois après l'arrivée de leur garçon né en novembre dernier. Cette même année 2025, l'athlète et ses 6 kids en tout avaient eu 3 autres bébés de femmes différentes. On se retrouve très vite avec d'autres Actu People.
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2: Et voici l'horoscope de ce dimanche. Nous sommes le 21 juin. Les béliers, organisez des sorties en famille. Taureau, de nouveaux défis se présenteront aujourd'hui. Gémeaux, vous donnerez la priorité à votre vie de famille. Cancer, en couple, en misant sur la bienveillance et la compréhension mutuelle, vous consoliderez vos liens avec douceur. Lion, vous voudrez vous sentir proche de vos enfants et de votre partenaire. Les vierges, restez concentrés, méthodiques et sûrs de vos capacités, vous en sortirez grandis et respectés. Balance, votre réalisme revient en force. Les scorpions, les rapports avec l'autre sexe seront teintés de romantisme. Sagittaire, ne cédez ni à la précipitation ni au doute. Les capricornes, tout ce qui est lié aux démarches officielles ou juridiques est favorisé. Les verseaux, c'est le moment de régler toutes les formalités administratives en retard. Enfin les poissons, on va tester votre réactivité et votre confiance. Bonne journée et à demain.
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3: Bonjour, l'affaire Liana, l'autopsie de l'enfant a révélé qu'elle a été victime d'un viol. Le profil biologique de Jérôme Barrella a été retrouvé sur elle ce dernier. Rappelons-le, le principal suspect dans l'enquête sur la mort de la collégienne de 11 ans dans le Gers. La canicule s'installe en France, 53 départements sont placés en vigilance orange aujourd'hui contre 26 hier. La barre des 40 degrés a été dépassée pour la première fois de l'année. Des euros du bac prévus la semaine prochaine ont d'ores et déjà été reportés. Des pointes à 40 degrés de nouveau sont attendues, en particulier sur l'ouest et le centre, entre la Garonne et la Loire. Un ancien kinésithérapeute a été mis en examen à Paris pour des viols et agressions sexuelles commis sur 8 patientes entre 2017 et 2023, au prétexte de gestes médicaux qui lui étaient interdits. Selon le parquet, Alain Boursier, considéré comme l'un des pionniers de la rééducation du périnée en France, a également été mis en examen pour exercice illégal de la médecine et de la profession de kiné et placé sous contrôle judiciaire. Après avoir reconnu les faits, un collégien de 15 ans a été mis en examen pour assassinat hier après la mort d'une octogénaire près d'un camping au Gros-du-Roi dans le Gard. C'est ce qu'a annoncé la procureure de Nîmes, Cécile Jansac. Le jeune homme a ciblé au hasard cette femme de 86 ans. Interpellé mardi, il a déclaré lors de ses gardes à vue avoir saisi la victime par l'arrière, lui avoir asséné des coups de perceuse, puis des coups de pied et de poing avant de l'étrangler. Après Toulouse et Clermont-Ferrand, c'est au tour de Perpignan d'instaurer un couvre-feu pour les mineurs. La mairie RN a pris un arrêté pour restreindre les déplacements des mineurs de moins de 16 ans non accompagnés pendant la Coupe du Monde. Une mesure qui vise à garantir la sécurité des jeunes et préserver la tranquillité publique, selon la mairie dans un communiqué. C'est la fin de ce flash, une très bonne journée à notre écoute.
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2: Bonjour à tous. Dans l'actualité people du jour, Cardi B s'est reparti pour un tour. Après des mois de tromperie, on pensait que la rappeuse âgée de 33 ans était vaccinée contre Stefan Diggs. Eh bien, raté, puisqu'il y a quelques jours, il déboulait avec le joueur de football américain un événement caritatif. Leur démonstration d'affection ne laissait que peu de doutes sur leur état de relation. Entre tripotage et gros béco, ils se sont donc remis ensemble 3 mois après leur rupture et 6 mois après l'arrivée de leur garçon né en novembre dernier. Cette même année 2025, l'athlète et ses 6 kids en tout avaient eu 3 autres bébés de femmes différentes. On se retrouve très vite avec d'autres Actu People.
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0: aujourd'hui. Gémeaux, vous donnerez la priorité à votre vie de famille. Cancer, en couple, en misant sur la bienveillance et la compréhension mutuelle, vous consoliderez vos liens avec douceur. Lion, vous voudrez vous sentir proche de vos enfants et de votre partenaire. Les Vierges, restez concentrés, méthodiques et sûrs de vos capacités, vous en sortirez grandis et respectés. Balance, votre réalisme revient en force. Les Scorpions, les rapports avec l'autre sexe seront teintés de romantisme. Sagittaire, ne cédez ni à la précipitation ni au doute. Les Capricornes, tout ce qui est lié aux démarches officielles ou juridiques est favorisé. Les Verseaux, c'est le moment de régler toutes les formalités administratives en retard. Enfin les Poissons, on va tester votre réactivité et votre confiance. Bonne journée et à demain.
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2: Bonjour, aujourd'hui 21 juin, 172e jour de l'année, c'est l'été, nous fêtons les Gonzagues, Raoul et Rodolphe, et c'est la fête des pères. C'est aussi le jour officiel de la fête de la musique en France et dans plus de 110 pays. C'est le 21 juin 1919 que naissait Guy Lux, décédé en juin 2003. Joyeux anniversaire à Gérard Lanvin, né le 21 juin 1950, à Jean-Pierre Madère et Michel Platini, tous deux nés en 1955, à Manu Chao, né en 1961, à Jean-Pascal Lacoste, né en 1978, au prince William, né en 1982, à Lana Del Rey et Amel Bent, toutes deux nées en 1985, et enfin à Sophie Vouzelot, née sourde, elle est reine de beauté, mannequin, actrice et chansigneuse française, élue première dauphine de Miss France 2007, et née le 21 juin 1987. C'est aussi le 21 juin 2006 que disparaissait Jack Lanzmann, né en mai 1927. Le 21 juin 1884, c'est la première parution pour le journal français Le Matin. En 1948, les disques Columbia présentent aux États-Unis le premier disque Micro-Sillon. En 1976, la British Airways met en service le Concorde. Enfin, le 21 juin 2001, la première éclipse totale de soleil du siècle est visible depuis l'Angola, la Zambie, le Zimbabwe et l'île de Madagascar. Le dicton du jour, s'il pleut le jour de la Saint-Leufroy, foin dans les prés n'est pas à toi, car si l'eau commence au matin, en voilà pour 3 jours sans fin. Demain, vous penserez à fêter les Halbans.
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2: Bonjour à tous, dans l'actualité musicale du jour, les dernières déclarations du guitariste de Radiohead risquent de déplaire aux fans. Le groupe n'a pas sorti de nouvel album depuis l'année 2016, malgré des retrouvailles scéniques l'année dernière. Les fans de Radiohead pensaient peut-être que c'était du tout cuit pour écouter bientôt un prochain album de leur groupe préféré. Eh bien non, absolument pas. Je sais que ça vient du cœur, les gens veulent écouter un autre album de Radiohead. Je ne peux pas même pas l'imaginer parce que nous n'avons même pas parlé d'un autre album, a déclaré le musicien de Radiohead. À en croire donc le guitariste, la création de cet album a tout simplement été tellement horrible, le dernier album en date. Il y a une longue ombre qui plane sur ce disque, alors demandez-moi peut-être dans 6 ans ce qu'il en est, a-t-il ajouté. Et bien donc, rendez-vous en 2032 pour en savoir plus. On se retrouve très vite avec d'autres actualités musicales.
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2: Bonjour, l'affaire Liana, l'autopsie de l'enfant a révélé qu'elle a été victime d'un viol. Le profil biologique de Jérôme Barrella a été retrouvé sur elle ce dernier. Rappelons-le, le principal suspect dans l'enquête sur la mort de la collégienne de 11 ans dans le Gers. La canicule s'installe en France, 53 départements sont placés en vigilance orange aujourd'hui contre 26 hier. La barre des 40 degrés a été dépassée pour la première fois de l'année. Des euros du bac prévus la semaine prochaine ont d'ores et déjà été reportés. Des pointes à 40 degrés de nouveau sont attendues, en particulier sur l'ouest et le centre, entre la Garonne et la Loire. Un ancien kinésithérapeute a été mis en examen à Paris pour des viols et agressions sexuelles commis sur 8 patientes entre 2017 et 2023, au prétexte de gestes médicaux qui lui étaient interdits. Selon le parquet, Alain Boursier, considéré comme l'un des pionniers de la rééducation du périnée en France, a également été mis en examen pour exercice illégal de la médecine et de la profession de kiné et placé sous contrôle judiciaire. Après avoir reconnu les faits, un collégien de 15 ans a été mis en examen pour assassinat hier après la mort d'une octogénaire près d'un camping au Gros-du-Roi dans le Gard. C'est ce qu'a annoncé la procureure de Nîmes, Cécile Jansac. Le jeune homme a ciblé au hasard cette femme de 86 ans. Interpellé mardi, il a déclaré lors de ses gardes à vue avoir saisi la victime par l'arrière, lui avoir asséné des coups de perceuse, puis des coups de pied et de poing avant de l'étrangler. Après Toulouse et Clermont-Ferrand, c'est au tour de Perpignan d'instaurer un couvre-feu pour les mineurs. La mairie RN a pris un arrêté pour restreindre les déplacements des mineurs de moins de 16 ans non accompagnés pendant la Coupe du Monde. Une mesure qui vise à garantir la sécurité des jeunes et préserver la tranquillité publique, selon la mairie dans un communiqué. C'est la fin de ce flash, une très bonne journée à notre écoute.
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2: Et voici l'horoscope de ce dimanche. Nous sommes le 21 juin. Les béliers, organisez des sorties en famille. Taureau, de nouveaux défis se présenteront aujourd'hui. Gémeaux, vous donnerez la priorité à votre vie de famille. Quand

0: En couple, en misant sur la bienveillance et la compréhension mutuelle, vous consoliderez vos liens avec douceur. Lion, vous voudrez vous sentir proche de vos enfants et de votre partenaire. Les Vierges, restez concentrés, méthodiques et sûrs de vos capacités, vous en sortirez grandis et respectés. Balance, votre réalisme revient en force. Les Scorpions, les rapports avec l'autre sexe seront teintés de romantisme. Sagittaire, ne cédez ni à la précipitation ni au doute. Les Capricornes, tout ce qui est lié aux démarches officielles ou juridiques est favorisé. Les Verseaux, c'est le moment de régler toutes les formalités administratives en retard. Enfin les Poissons, on va tester votre réactivité et votre confiance. Bonne journée et à demain.
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2: Voici ma sélection télé pour ce dimanche 21 juin avec ce soir sur TF1 à 21h10, Le Nouveau Stagiaire, film américain avec Robert De Niro et Anne Hathaway. Sur France 2, Iris et les Hommes, film français avec Vincent Elbaz et Laure Calamy. Sur France 3, la série canadienne Hudson et Rex. Sur M6, du football, la Coupe du Monde, Belgique-Iran à 20h50 en direct. Sur France 4, la grande fête de Carcassonne, concert présenté par Stéphane Bern et Laurie Tillman. Sur scène, Patrick Fiori, Amel Bent, Zaz, Julien Clerc et Pascal Obispo. Sur W9, la série NCIS et plusieurs épisodes à la suite. Sur Gulli, à 21h05, la série MacGyver. Vous retrouverez sur C-Star Chicago Fire, là aussi plusieurs épisodes à la suite. Sur TF1, série film, le film américain Bandidas, avec Salma Hayek et Penelope Cruz. Sur Sister, Lara Croft, Tomb Raider, le berceau de la vie, avec Angelina Jolie. Enfin, sur RMC Life, L'Animal, film français de Claude Zidi de 1977 avec Jean-Paul Belmondo. Bon zapping.
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2: Bonjour, l'affaire Liana, l'autopsie de l'enfant a révélé qu'elle a été victime d'un viol. Le profil biologique de Jérôme Barrel a été retrouvé sur elle ce dernier. Rappelons-le, le principal suspect dans l'enquête sur la mort de la collégienne de 11 ans dans le Gers. La canicule s'installe en France, 53 départements sont placés en vigilance orange aujourd'hui contre 26 hier. La barre des 40 degrés a été dépassée pour la première fois de l'année. Des euros du bac prévus la semaine prochaine ont d'ores et déjà été reportés. Des pointes à 40 degrés de nouveau sont attendues, en particulier sur l'ouest et le centre, entre la Garonne et la Loire. Un ancien kinésithérapeute a été mis en examen à Paris pour des viols et agressions sexuelles commis sur 8 patientes entre 2017 et 2023, au prétexte de gestes médicaux qui lui étaient interdits. Selon le parquet, Alain Boursier, considéré comme l'un des pionniers de la rééducation du périnée en France, a également été mis en examen pour exercice illégal de la médecine et de la profession de kiné et placé sous contrôle judiciaire. Après avoir reconnu les faits, un collégien de 15 ans a été mis en examen pour assassinat hier après la mort d'une octogénaire près d'un camping au Gros-du-Roi dans le Gard. C'est ce qu'a annoncé la procureure de Nîmes, Cécile Jansac. Le jeune homme a ciblé au hasard cette femme de 86 ans. Interpellée mardi, il a déclaré lors de ses gardes à vue avoir saisi la victime par l'arrière, lui avoir asséné des coups de perceuse, puis des coups de pied et de poing avant de l'étrangler. Après Toulouse et Clermont-Ferrand, c'est au tour de Perpignan d'instaurer un couvre-feu pour les mineurs. La mairie RN a pris un arrêté pour restreindre les déplacements des mineurs de moins de 16 ans non accompagnés pendant la Coupe du Monde. Une mesure qui vise à garantir la sécurité des jeunes et préserver la tranquillité publique, selon la mairie dans un communiqué. C'est la fin de ce flash, une très bonne journée à notre écoute.
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Bonjour tout le monde, ravi de vous retrouver en ce dimanche matin, c'est Johan. On débute tous ensemble une nouvelle matinée que l'on va passer dans votre bon réveil, peut-être en plein cœur de votre week-end, en train de vous reposer. Si c'est le cas, profitez-en bien. Si vous êtes en train de petit déjeuner, bon appétit à vous. Et si jamais vous êtes déjà dehors pour profiter de cette journée en famille, entre amis ou tranquillement tout seul, eh bien là aussi, vous avez fait le bon choix. Je vous accompagne donc avec plein de petits rendez-vous en plein cœur de votre bon réveil. On va s'intéresser notamment à notre nombre du jour pour parler d'une actualité sérieuse, mais toujours de façon décontractée. Il y aura aussi, eh bien, notre éphéméride dans un instant. Dans celui-ci, on va remonter l'histoire, la petite info insolite en fin d'émission, nos journées mondiales, et chaque dimanche, vous le savez, on se pose une petite question et je garde toujours le suspense autour de celle-ci. On découvre ça tout à l'heure dans votre émission. On a aussi de la musique qui est là tout au long de votre rendez-vous matinal. Passez tous une excellente matinée avec nous dans le bon réveil.

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0: Et merci de passer cette matinée avec nous en ce dimanche 21 juin, le 172e jour de l'année, durant lequel on souhaite une bonne fête au Rodolphe, au Raoul, au Ralph et au Gina, entre autres. Pour le proverbe du jour, le bien dire ne dispense pas du bien faire. Et comme chaque matin, on remonte l'histoire et on s'arrête en 1791, car c'est le 21 juin qu'à Varennes, le roi Louis XVI est arrêté alors qu'il tentait de fuir à la France où se déroule à ce moment-là la Révolution. Il est reconnu dans une ville par un marchand, par un assignat qui est un billet de banque à l'effigie du roi alors qu'il tente d'utiliser cela pour acheter du tabac. Le but du roi, eh bien, c'était de rejoindre l'Autriche pour organiser une intervention militaire étrangère contre la Révolution et la famille royale est alors arrêtée et emmenée à l'hôtel de la Poste de Varennes où elle passe la nuit sous bonne garde avant d'être escortée vers Paris sous haute surveillance dans une atmosphère hostile. Voilà donc pour ce petit retour dans notre histoire. Dans un instant, on s'intéresse aux journées mondiales, mais juste avant ça, on écoute un peu de musique.
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3: Et voici l'horoscope de ce dimanche. Nous sommes le 21 juin. Les béliers, organisez des sorties en famille. Taureau, de nouveaux défis se présenteront aujourd'hui. Gémeaux, vous donnerez la priorité à votre vie de famille. Cancer, en couple, en misant sur la bienveillance et la compréhension mutuelle, vous consoliderez vos liens avec douceur. Lion, vous voudrez vous sentir proche de vos enfants et de votre partenaire. Les vierges, restez concentrés, méthodiques et sûrs de vos capacités, vous en sortirez grandis et respectés. Balance, votre réalisme revient en force. Les scorpions, les rapports avec l'autre sexe seront teintés de romantisme. Sagittaire, ne cédez ni à la précipitation ni au doute. Les capricornes, tout ce qui est lié aux démarches officielles ou juridiques est favorisé. Les verseaux, c'est le moment de régler toutes les formalités administratives en retard. Enfin les poissons, on va tester votre réactivité et votre confiance. Bonne journée et à demain.
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2: Voici ma sélection télé pour ce dimanche 21 juin avec ce soir sur TF1 à 21h10, Le Nouveau Stagiaire, film américain avec Robert De Niro et Anne Hathaway. Sur France 2, Iris et les Hommes, film français avec Vincent Elbaz et Laure Calamy. Sur France 3, la série canadienne Hudson et Rex. Sur M6, du football, la Coupe du Monde, Belgique-Iran à 20h50 en direct. Sur France 4, la grande fête de Carcassonne, concert présenté par Stéphane Bern et Laurie Tillman. Sur scène, Patrick Fiori, Amel Bent, Zaz, Julien Clerc et Pascal Obispo. Sur W9, la série NCIS et plusieurs épisodes à la suite. Sur Gulli, à 21h05, la série MacGyver. RMC Life, L'Animal, film français de Claude Zidi de 1977 avec Jean-Paul Belmondo. Bon zapping.
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Allez, en plein cœur de votre bon réveil, on passe aux journées mondiales et plusieurs sont au programme en ce dimanche et j'en ai choisi d'en sélectionner trois, en commençant par la journée internationale du yoga qui a été proclamée par l'Organisation des Nations Unies en 2014 afin de promouvoir les bienfaits du yoga pour la santé physique, mentale et le bien-être global. Cette date a été proposée par le Premier ministre indien Narendra Modi qui a souligné son symbolisme. Le 21 juin correspond au solstice d'été dans l'hémisphère nord, le jour le plus long de l'année, une date chargée de sens dans de nombreuses cultures, notamment en Inde, où elle est associée à la lumière, l'énergie et la spiritualité, mais aussi parce que cette pratique est originaire de l'Inde. Donc durant cette journée, des cours gratuits sont organisés un peu partout dans le monde, ainsi que des séances collectives qui voient des milliers de personnes pratiquer le yoga en plein air ou dans des lieux emblématiques. On continue avec la journée internationale de la moto qui a vu le jour à l'initiative de la communauté des motards à travers le monde au début des années 2000 qui organisait déjà des rassemblements locaux pour célébrer leur passion. Et c'est en 2008 que cela prend de l'ampleur et que cette journée est célébrée à l'international. Le but est de mettre en avant l'histoire de la moto, depuis les premiers modèles à vapeur du 19e siècle jusqu'aux motos électriques modernes, et de valoriser les marques emblématiques et leur héritage industriel. Et on célèbre également la journée internationale de la lenteur. J'aime bien celle-ci. Elle a été lancée en 2001 au Québec par des penseurs inspirés par le mouvement slow, né en 1986 avec Slow Food de Carlo Petrini. Le but, c'est de ralentir pour lutter contre le stress, la surconsommation et la déconnexion.

0: conception de soi en promouvant la pleine conscience, la créativité et un rythme de vie plus humain. L'idée, eh bien, c'est de ne pas devenir inefficace, mais de retrouver un meilleur équilibre entre activité, repos et attention au moment présent. Voilà donc pour ces journées mondiales. Il y en avait d'autres, mais c'était la petite sélection que j'ai faite et nous, on poursuit le bon réveil en musique.
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0: Et merci d'être avec nous. Vous êtes en plein cœur du Bon Réveil. J'espère que tout se passe bien pour vous, que vous profitez bien de votre week-end. Et aujourd'hui, c'est une journée assez chargée, hein, puisque on célèbre la fête de la musique en ce 21 juin, jour le plus long de l'année. Mais c'est également, eh bien, la fête des pères. Et donc, vous le savez, chaque dimanche, j'aime me poser une petite question. Et on va forcément revenir sur cette fête des pères. Et on va se poser la question de savoir quelle est l'origine de cette célébration. Et pour cela, il faut remonter au Moyen-Âge avec une origine religieuse, puisque le 19 mars, lors de la Saint-Joseph, qui est le père nourricieux de Jésus, c'est là que l'on célébrait la fête des pères. Mais pour la version plus moderne que l'on connaît aujourd'hui, on arrive en 1908 aux États-Unis, dans l'état de Virginie, où Charles Clayton décide de faire une messe en l'honneur des pères. Cela inspirera une autre américaine, Sonora Smart Dot, tout comme la fête des mères, d'en faire, eh bien justement, une célébration annuelle. La toute première aura lieu 2 ans plus tard, en 1910 à Washington, mais il faudra attendre 1966 pour que le président Lyndon B. Johnson désigne officiellement le 3e dimanche de juin comme journée de fête des pères aux États-Unis. Et c'est en 1972 que le président Richard Nixon en fait une fête nationale permanente. Dans plusieurs pays francophones comme la France, la fête s'est implantée plus tardivement avec une forte visée commerciale. Justement, en France, eh bien, elle a été officieusement promue en 1952 par une marque de briquet qui cherchait une occasion de stimuler les ventes. Et aujourd'hui, à beaucoup de pays se sont collés à l'Amérique du Nord pour la date de célébration, mais dans certains pays catholiques comme l'Espagne ou l'Italie, cela est resté le 19 mars. Voilà, j'espère que vous en avez appris un peu plus sur l'origine de cette fête. D'ailleurs, eh bien, je vais souhaiter une bonne fête des pères à mon papa. N'hésitez pas à le faire à vous aussi, appelez votre père pour le faire, ou si vous êtes à côté, allez le voir, ça fera toujours plaisir. Nous, en tout cas, on poursuit le Bon Réveil en musique.
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3: Bonjour à tous, dans l'actualité musicale du jour, les dernières déclarations du guitariste de Radiohead risquent de déplaire aux fans. Le groupe n'a pas sorti de nouvel album depuis l'année 2016, malgré des retrouvailles scéniques l'année dernière. Les fans de Radiohead pensaient peut-être que c'était du tout cuit pour écouter bientôt un prochain album de leur groupe préféré. Eh bien non, absolument pas. Je sais que ça vient du cœur, les gens veulent écouter un autre album de Radiohead. Je ne peux pas même pas l'imaginer parce que nous n'avons même pas parlé d'un autre album, a déclaré le musicien de Radiohead. En croire donc le guitariste, la création de cet album a tout simplement été tellement horrible, le dernier album en date. Il y a une longue ombre qui plane sur ce disque, alors demandez-moi peut-être dans 6 ans ce qu'il en est, a-t-il ajouté. Et bien donc, rendez-vous en 2032 pour en savoir plus. On se retrouve très vite avec d'autres actualités musicales.
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2: Bonjour, l'affaire Liana, l'autopsie de l'enfant a révélé qu'elle a été victime d'un viol. Le profil biologique de Jérôme Barrel a été retrouvé sur elle ce dernier. Rappelons-le, le principal suspect dans l'enquête sur la mort de la collégienne de 11 ans dans le Gers. La canicule s'installe en France, 53 départements sont placés en vigilance orange aujourd'hui contre 26 hier. La barre des 40 degrés a été dépassée pour la première fois de l'année. Des oraux du bac prévus la semaine prochaine ont d'ores et déjà été reportés. Des pointes à 40 degrés de nouveau sont attendues, en particulier sur l'ouest et le centre, entre la Garonne et la Loire. Un ancien kinésithérapeute a été mis en examen à Paris pour des viols et agressions sexuelles commis sur 8 patientes entre 2017 et 2023, au prétexte de gestes médicaux qui lui étaient interdits. Selon le parquet, Alain Boursier, considéré comme l'un des pionniers de la rééducation du périnée en France, a également été mis en examen pour exercice illégal de la médecine et de la profession de kiné et placé sous contrôle judiciaire. Après avoir reconnu les faits, un collégien de 15 ans a été mis en examen pour assassinat hier après la mort d'une octogénaire près d'un camping au Gros-du-Roi dans le Gard. C'est ce qu'a annoncé la procureure de Nîmes, Cécile Jansac. Le jeune homme a ciblé au hasard cette femme de 86 ans. Interpellée mardi, il a déclaré lors de ses gardes à vue avoir saisi la victime par l'arrière, lui avoir asséné des coups de perceuse, puis des coups de pied et de poing avant de l'étrangler. Après Toulouse et Clermont-Ferrand, c'est au tour de Perpignan d'instaurer un couvre-feu pour les mineurs. La mairie RN a pris un arrêté pour restreindre les déplacements des mineurs de moins de 16 ans non accompagnés pendant la Coupe du Monde. Une mesure qui vise à garantir la sécurité des jeunes et préserver la tranquillité publique, selon la mairie dans un communiqué. C'est la fin de ce flash, une très bonne journée à notre écoute.
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Hello tout le monde, bienvenue. Si vous venez d'arriver à l'instant, c'est Johan. Vous êtes en plein cœur du bon réveil. On débute tous ensemble une nouvelle heure. Ça me fait vraiment plaisir de vous accompagner comme chaque week-end et ça me fait plaisir de vous savoir à l'écoute avec nous. J'espère que vous profitez bien de votre week-end, de votre dimanche, peut-être en plein repos, peut-être en train de petit déjeuner ou alors déjà dehors pour profiter de cette journée. Quoi qu'il arrive, vous le savez, je suis là et je vous accompagne avec tous vos rendez-vous habituels au cours de cette nouvelle heure. On va s'intéresser notamment à notre nombre du jour pour parler d'une actualité sérieuse, mais toujours de façon décontractée. Il y aura aussi la petite info insolite en fin d'émission et dans un instant, c'est l'éphéméride qui arrive et dans celui-ci, on va bien sûr remonter l'histoire. On a aussi de la musique hein, qui est là tout au long de l'émission. Passez tous une excellente matinée avec nous dans le bon réveil. 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

Ève, lève-toi. Cette chanson, enregistrée en 1986, est le titre le plus connu de la chanteuse Julie Pietri. Il a atteint la première place du top 50 en novembre 1986 et est resté classé durant 27 semaines. Ève, lève-toi a été récompensée par un disque d'or, 500 000 exemplaires certifiés, et s'est vendue à environ 900 000 exemplaires. Cet hymne féministe a été écrit par Julie Pietri et Jean-Michel Beria. La musique est signée par le compositeur Vincent-Marie Bouveau. L'originalité de la chanson réside notamment dans la mélodie qui se veut par moments arabisante. En effet, ayant grandi en Algérie puis au Maroc, à Casablanca, Julie Pietri souhaitait, en souvenir de ses racines orientales, apporter un mélange de cultures dans une chanson de variété française. Le vidéoclip a quant à lui été tourné en Tunisie, à Zarzis et dans la cité troglodyte de Matmata. Pour l'enregistrement d'Ève Lève-toi en 1986, son interprète, qui n'est alors connu que sous le prénom de Julie, décide de chanter sous son nom complet, à savoir Julie Pietri. Paradoxalement, ce tube va mettre du temps à s'imposer à sa sortie avant l'été. En effet, les médias ne sont pas convaincus que la mention du nouveau nom de l'artiste sur la pochette du 45 tours soit judicieuse. De plus, le texte parlant de libération de la femme et la mélodie prenant des accents orientaux, bon nombre de radios vont bouder la chanson pendant plusieurs mois. Vincent-Marie Bouveau réalise alors avec l'aide d'un DJ le remix club d'Ève Lève-toi, une version rapidement très appréciée dans les discothèques durant l'été. Le public donne ainsi raison à la chanteuse et le 45 tours finit par être largement programmé à la radio. La reprise proposée est celle de Mauvais Oeil, un duo composé de Sarah Benabdallah et d'Alix Lebon.

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0: Et merci de passer avec nous à cette matinée de ce dimanche 21 juin, le 172e jour de l'année, durant lequel on souhaite une bonne fête au Rodolphe, au Raoul, au Ralph et au Gina, entre autres. Pour le proverbe du jour, le bien dire ne dispense pas du bien faire. Et pour notre second retour dans l'histoire, on s'arrête cette fois en 1982, car c'est le 21 juin que, sous l'impulsion de Jacques Lang, qui était le ministre de la Culture de l'époque, eh bien, c'est la première fête de la musique. En ce jour, le plus long de l'année, pour ce qui est de l'enseignement, eh bien, l'idée est de permettre à tous les amateurs de musique de pouvoir en jouer et d'en écouter tout au long de la soirée. Et cette manifestation va rencontrer un beau succès. Elle sera donc renouvelée chaque année et s'exportera même dans des pays européens voisins. Et bien sûr, eh bien, celle-ci existe toujours. Voilà donc pour ce petit retour dans notre histoire. Dans un instant, on va revenir en 2026 avec notre nombre du jour. Mais avant ça, on va en écouter justement de la musique.
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3: 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Et voici l'horoscope de ce dimanche, nous sommes le 21 juin. Les béliers, organisez des sorties en famille. Taureau, de nouveaux défis se présenteront aujourd'hui. Gémeaux, vous donnerez la priorité à votre vie de famille. Cancer, en couple, en misant sur la bienveillance et la compréhension mutuelle, vous consoliderez vos liens avec douceur. Lion, vous voudrez vous sentir proche de vos enfants et de votre partenaire. Les vierges, restez concentrés, méthodiques et sûrs de vos capacités, vous en sortirez grandis et respectés. Balance, votre réalisme revient en force. Les scorpions, les rapports avec l'autre sexe seront teintés de romantisme. Sagittaire, ne cédez ni à la précipitation ni au doute. Les capricornes, tout ce qui est lié aux démarches officielles ou juridiques est favorisé. Les verseaux, c'est le moment de régler toutes les formalités administratives en retard. Enfin les poissons, on va tester votre réactivité et votre confiance. Bonne journée et à demain.
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2: Bonjour, aujourd'hui 21 juin, 172e jour de l'année, c'est l'été, nous fêtons les Gonzagues, Raoul et Rodolphe, et c'est la fête des pères. C'est aussi le jour officiel de la fête de la musique en France et dans plus de 110 pays. C'est le 21 juin 1919 que naissait Guy Lux, décédé en juin 2003. Joyeux anniversaire à Gérard Lanvin, né le 21 juin 1950, à Jean-Pierre Madère et Michel Platini, tous deux nés en 1955, à Manu Chao, né en 1961, à Jean-Pascal Lacoste, né en 1978, au Prince William, né en 1982, à Lana Del Rey et Amel Bent, toutes deux nées en 1985, et enfin à Sophie Vouzelot, née sourde, elle est reine de beauté, mannequin, actrice et chansigneuse française, élue première dauphine de Miss France 2007, et née le 21 juin 1987. C'est aussi le 21 juin 2006 que disparaissait Jack Lanzmann, né en mai 1927. Le 21 juin 1884, c'est la première parution pour le journal français Le Matin. En 1948, les disques Columbia présentent aux États-Unis le premier disque Micro-Sillon. En 1976, la British Airways met en service le Concorde. Enfin, le 21 juin 2001, la première éclipse totale de soleil du siècle est visible depuis l'Angola, la Zambie, le Zimbabwe et l'île de Madagascar. Le dicton du jour, s'il pleut le jour de la Saint-Leufroy, foin dans les prés n'est pas à toi, car si l'eau commence au matin, en voilà pour 3 jours sans fin. Demain, vous penserez à fêter les Halbans.
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0: Et en plein cœur de votre bon réveil, on passe au nombre du jour et c'est 41 ans, 5 mois et 7 jours. Et vous l'aurez peut-être compris, il s'agit d'un âge. Pour ce matin, eh bien, on va parler un peu de sport et de Formule 1 puisque comme vous le savez sûrement, si vous êtes des fidèles du bon réveil, j'aime beaucoup ce sport. Et la semaine dernière, eh bien, se déroulait le Grand Prix de Catalogne qui a vu la victoire de Lewis Hamilton sur Ferrari. Et si je vous en parle, c'est que grâce à cela, il devient le pilote le plus âgé de l'ère moderne de ce sport à remporter une victoire alors qu'il est donc âgé de 41 ans, 5 mois et 7 jours. Et ce qui est encore plus fort, eh bien, c'est qu'il rentre directement à la 7e place de ce classement depuis que la Formule 1 existe. Bon, par contre, hein, il est encore bien loin du premier qui, en 1951, avait remporté le Grand Prix de France à l'âge de 53 ans et 22 jours et il s'appelait Luigi Fagioli. Autre petite info autour de ce sport, cette année est apparue une 11e écurie dans le paddock avec Cadillac, mais cela n'est peut-être pas terminé car le président de la FIA, Mohamed Ben Sulaimen, aimerait qu'une 12e voie le jour prochainement et même il souhaiterait qu'elle vienne de Chine en disant « Il est déjà clair que s'il devait y avoir une autre écurie, nous espérons qu'elle viendra de Chine. » C'est peut-être la marque BYD qui pourrait en saisir l'opportunité car elle aimerait devenir le numéro 1 mondial de vente de voitures et rien de mieux pour cela que de la pub sur les circuits. Mais cela est loin d'être fait hein, car il faudrait que tous les autres constructeurs de la grille acceptent cette nouvelle écurie et donc acceptent de partager encore plus le gâteau des recettes que génère ce sport. Donc comme d'habitude, on suivra ça. On va poursuivre et terminer votre bon réveil dans un instant en parlant avec la petite info insolite. Mais juste avant ça, c'est le retour de la musique.
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1: Allez, on arrive déjà à la fin de ce week-end de bon réveil que l'on a passé ensemble, mais vous le savez bien sûr, on termine avec notre petite info insolite qui nous emmène ce matin aux États-Unis où en ce moment, vous n'êtes pas sans le savoir, se déroule la Coupe du Monde de foot, tout comme au Mexique et au Canada. Et si avant la compétition, il y a eu quelques polémiques autour de celle-ci, eh bien pour le moment, tout se passe bien depuis le début et même un record a été battu. Cela se passe à Boston qui, comme chaque ville qui accueille des matchs, a aussi le droit à sa fan zone. Et pour l'occasion, eh bien, il a été créé un ballon géant que l'on peut voir de loin dans la ville car il mesure 38 pieds et 11,8 pouces ou alors 14,6 mètres de diamètre. Il est expliqué, Boston est officiellement le domicile du plus grand ballon de football du monde et nous ne pourrions pas être plus enthousiastes à l'idée de célébrer cet exploit record. Le précédent, eh bien, était détenu par Doha lors de la précédente Coupe du Monde et celui-ci mesurait 11,8 mètres de diamètre. Voilà, c'est avec cette info que l'on vient conclure ce week-end de bon réveil que l'on a passé ensemble. On va se retrouver bien sûr la semaine prochaine, même endroit, même heure. Je compte sur vous pour être bien là présent. D'ici là, passez tous une excellente journée et une très belle semaine. À samedi prochain, bye bye.
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1: Salut tout le monde, ravi de vous retrouver pour vous dévoiler un nouveau classement comme chaque semaine. Les meilleurs hits dance de la semaine, tous réunis avec Somber qui fait toujours partie de la fête, c'est limite. Numéro 40, il perd 5 places. Dr Yaro aussi, et puis nouvelle entrée, celle de Bibi Rexha avec David Guetta. Nouveau gros hit à venir, ça s'appelle Sad Girls. Et je peux déjà vous dire qu'il y a 3 grosses entrées cette semaine parmi les 40 hits les plus mixés par les DJ et la radio. Allez, on est parti pour 2 heures avec les meilleurs sons club. Bienvenue dans Club In Chart.

24 places, c'est la plus grosse gamelle de la semaine pour Shakira et Bélé avec Algotou. Je crois que c'est de la faute de Shakira, hein, puisqu'elle chante pour la Coupe du Monde, bah voilà, ça dégage l'ancien single. Il y aura Afrojack juste après avec Sia et Guetta numéro 36 plus une place, et le son de Martin Garrix avec Ed Sheeran.

Martin Garrix avec Ed Sheeran, 5 places de plus cette semaine, numéro 35 dans Clubbing Chart. On va découvrir le nouveau Farruko, très très bon, ça s'appelle Yapa, qui entre 33ème. Avant cela, K-Pop Demon Hunters, remix de Artam pour Free. Il y aura aussi le son de Another, numéro 32, et 4 places de plus. 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

Ce nouveau son de Gims s'appelle Emprise, entré la semaine dernière à propos de nouvelles entrées. J'ai le nouveau son de Offenbach qui arrive maintenant. C'est le remix de Starseller numéro 24, juste avant Joe et David Guetta. Oh

de Vaiol dans Clubbing Chart. Et là, je vous présente une nouveauté hors classement. C'est le retour de Alok avec Something Else. Plutôt tranquille, ça s'appelle I Wonder If You Know.

On va retrouver Leto, il est 17ème. PLK est là aussi dans la playlist de notre classement Club Chart numéro 16, comme la semaine dernière. Et Teddy Swims, 15ème, remixé par DJ Dark, c'est Mr. Know It All.

Et Teddy Swims, Mr. Know-It-All, numéro 15, comme la semaine dernière. On va retrouver le remix de Hoogle et Solto, remix exclusif, puisque c'est moi-même qui l'ai fait. Voilà, comme ça vous avez une exclusivité Clubbing Chart. C'est le remix bootleg Sony Lito Bam Bam, maintenant numéro 14 dans Clubbing Chart. Et puis un phénomène pur qui vient de gagner 26 places d'un coup, plus forte progression de la semaine. C'est plus Second Voice qu'on retrouvera tout à l'heure, position numéro 13 cette semaine dans Clubbing Chart.

0: sens hein, pour Mélodrama. Et position 8 à écouter d'ici quelques instants.
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0: On retrouvera aussi Naika, qui vit aux États-Unis, qui chante en anglais, français, créole. Elle sait tout faire, Naika. Elle est 7ème, elle gagne une place. Il y a aussi Angèle et Justice, numéro 6 dans Club Chart.

du monde, Dai Dai, qui gagne 9 places et qui a un peu éclipsé l'autre hit de Shakira, qui s'est pris une méchante chute, le Algo 2, là. La suite, c'est This is Theodora, Melodrama, un bon remix avant Naika, qui arrive maintenant.

Pharrell avec Justice What You Want, numéro 6 dans Club Chart. On arrive tranquillement vers les meilleurs avec la position 5, occupée comme la semaine dernière par les Sound of Legend, enfin le DJ français Sound of Legend qui prend tous les classiques. Il y aura Bruno Mars, numéro 4, et c'est deux places de plus pour lui cette semaine.

Alex Warren, c'est Fever Dream, numéro 2 de Club In Chart. On avait 3ème Gims, 4ème Bruno Mars, I Just Might, 5ème Sound of Legend. Et ça y est, un DJ brésilien qui assure l'excellent remix de Temi.

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2: Bonjour, l'affaire Liana, l'autopsie de l'enfant a révélé qu'elle a été victime d'un viol. Le profil biologique de Jérôme Barrel a été retrouvé sur elle ce dernier, rappelons-le, le principal suspect dans l'enquête sur la mort de la collégienne de 11 ans dans le Gers. La canicule s'installe en France, 53 départements sont placés en vigilance orange aujourd'hui contre 26 hier. La barre des 40 degrés a été dépassée pour la première fois de l'année. Des euros du bac prévus la semaine prochaine ont d'ores et déjà été reportés. Des pointes à 40 degrés de nouveau sont attendues, en particulier sur l'ouest et le centre, entre la Garonne et la Loire. Un ancien kinésithérapeute a été mis en examen à Paris pour des viols et agressions sexuelles commis sur 8 patientes entre 2017 et 2023, au prétexte de gestes médicaux qui lui étaient interdits. Selon le parquet, Alain Boursier, considéré comme l'un des pionniers de la rééducation du périnée en France, a également été mis en examen pour exercice illégal de la médecine et de la profession de kiné et placé sous contrôle judiciaire. Après avoir reconnu les faits, un collégien de 15 ans a été mis en examen pour assassinat hier après la mort d'une octogénaire près d'un camping au Gros-du-Roi dans le Gard. C'est ce qu'a annoncé la procureure de Nîmes, Cécile Jansac. Le jeune homme a ciblé au hasard cette femme de 86 ans. Interpellée mardi, il a déclaré lors de ses gardes à vue avoir saisi la victime par l'arrière, lui avoir asséné des coups de perceuse puis des coups de pied et de poing avant de l'étrangler. Après Toulouse et Clermont-Ferrand, c'est au tour de Perpignan d'instaurer un couvre-feu pour les mineurs. La mairie RN a pris un arrêté pour restreindre les déplacements des mineurs de moins de 16 ans non accompagnés pendant la Coupe du Monde. Une mesure qui vise à garantir la sécurité des jeunes et préserver la tranquillité publique, selon la mairie dans un communiqué. C'est la fin de ce flash, une très bonne journée à notre écoute.
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0: à votre vie de famille. Cancer en couple, en misant sur la bienveillance et la compréhension mutuelle, vous consoliderez vos liens avec douceur. Lion, vous voudrez vous sentir proche de vos enfants et de votre partenaire. Les Vierges, restez concentrés, méthodiques et sûrs de vos capacités, vous en sortirez grandis et respectés. Balance, votre réalisme revient en force. Les Scorpions, les rapports avec l'autre sexe seront teintés de romantisme. Sagittaire, ne cédez ni à la précipitation ni au doute. Les Capricornes, tout ce qui est lié aux démarches officielles ou juridiques est favorisé. Les Verseaux, c'est le moment de régler toutes les formalités administratives en retard. Enfin les Poissons, on va tester votre réactivité et votre confiance. Bonne journée et à demain.
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1: Grave. 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
0: Beau arrêter de boire depuis longtemps, ça disparaît jamais vraiment.
2: Je me réveille à midi, la tête en vrac, la bouche en feu, l'impression d'avoir passé la nuit dans un cendrier. La première chose que je me dis, c'est plus jamais. La deuxième, c'est vivement 18h pour qu'on commence à les enquiller. Dans mon salon, y'a un mec que je connais vite fait, qui s'allume un truc d'une très mauvaise qualité. Donc je lui demande si je peux tirer. Je m'endors devant l'épisode,

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2: Bonjour, l'affaire Liana, l'autopsie de l'enfant a révélé qu'elle a été victime d'un viol. Le profil biologique de Jérôme Barrella a été retrouvé sur elle ce dernier. Rappelons-le, le principal suspect dans l'enquête sur la mort de la collégienne de 11 ans dans le Gers. La canicule s'installe en France. 53 départements sont placés en vigilance orange aujourd'hui contre 26 hier. La barre des 40 degrés a été dépassée pour la première fois de l'année. Des euros du bac prévus la semaine prochaine ont d'ores et déjà été reportés. Des pointes à 40 degrés de nouveau sont attendues, en particulier sur l'ouest et le centre, entre la Garonne et la Loire. Un ancien kinésithérapeute a été mis en examen à Paris pour des viols et agressions sexuelles commis sur 8 patientes entre 2017 et 2023, au prétexte de gestes médicaux qui lui étaient interdits. Selon le parquet, Alain Boursier, considéré comme l'un des pionniers de la rééducation du périnée en France, a également été mis en examen pour exercice illégal de la médecine et de la profession de kiné et placé sous contrôle judiciaire. Après avoir reconnu les faits, un collégien de 15 ans a été mis en examen pour assassinat hier après la mort d'une octogénaire près d'un camping au Gros-du-Roi dans le Gard. C'est ce qu'a annoncé la procureure de Nîmes, Cécile Jansac. Le jeune homme a ciblé au hasard cette femme de 86 ans. Interpellé mardi, il a déclaré lors de ses gardes à vue avoir saisi la victime par l'arrière, lui avoir asséné des coups de perceuse puis des coups de pied et de poing avant de l'étrangler. Après Toulouse et Clermont-Ferrand, c'est au tour de Perpignan d'instaurer un couvre-feu pour les mineurs. La mairie RN a pris un arrêté pour restreindre les déplacements des mineurs de moins de 16 ans non accompagnés pendant la Coupe du Monde. Une mesure qui vise à garantir la sécurité des jeunes et préserver la tranquillité publique, selon la mairie dans un communiqué. C'est la fin de ce flash, une très bonne journée à notre écoute.
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0: donnerez la priorité à votre vie de famille. Cancer, en couple, en misant sur la bienveillance et la compréhension mutuelle, vous consoliderez vos liens avec douceur. Lion, vous voudrez vous sentir proche de vos enfants et de votre partenaire. Les Vierges, restez concentrés, méthodiques et sûrs de vos capacités, vous en sortirez grandis et respectés. Balance, votre réalisme revient en force. Les Scorpions, les rapports avec l'autre sexe seront teintés de romantisme. Sagittaire, ne cédez ni à la précipitation ni au doute. Les Capricornes, tout ce qui est lié aux démarches officielles ou juridiques est favorisé. Les Verseaux, c'est le moment de régler toutes les formalités administratives en retard. Enfin les Poissons, on va tester votre réactivité et votre confiance. Bonne journée et à demain.
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1: Bonjour, aujourd'hui 21 juin, 172e jour de l'année, c'est l'été, nous fêtons les Gonzagues, Raoul et Rodolphe, et c'est la fête des pères. C'est aussi le jour officiel de la fête de la musique en France et dans plus de 110 pays. C'est le 21 juin 1919 que naissait Guy Lux, décédé en juin 2003. Joyeux anniversaire à Gérard Lanvin, né le 21 juin 1950, à Jean-Pierre Madère et Michel Platini, tous deux nés en 1955, à Manu Chao, né en 1961, à Jean-Pascal Lacoste, né en 1978, au prince William, né en 1982, à Lana Del Rey et Amel Bent, toutes deux nées en 1985, et enfin à Sophie Vouzelot, née sourde, elle est reine de beauté, mannequin, actrice et chansigneuse française, élue première dauphine de Miss France 2007, et née le 21 juin 1987. C'est aussi le 21 juin 2006 que disparaissait Jack Lanzmann, né en mai 1927. Le 21 juin 1884, c'est la première parution pour le journal français Le Matin. En 1948, les disques Columbia présentent aux États-Unis le premier disque Micro-Sillon. En 1976, la British Airways met en service le Concorde. Enfin, le 21 juin 2001, la première éclipse totale de soleil du siècle est visible depuis l'Angola, la Zambie, le Zimbabwe et l'île de Madagascar. Le dicton du jour, s'il pleut le jour de la Saint-Leufroy, foin dans les prés n'est pas à toi, car si l'eau commence au matin, en voilà pour 3 jours sans fin. Demain, vous penserez à fêter les Halbans.
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3: Bonjour à tous, dans l'actualité musicale du jour, les dernières déclarations du guitariste de Radiohead risquent de déplaire aux fans. Le groupe n'a pas sorti de nouvel album depuis l'année 2016, malgré des retrouvailles scéniques l'année dernière. Les fans de Radiohead pensaient peut-être que c'était du tout cuit pour écouter bientôt un prochain album de leur groupe préféré. Eh bien non, absolument pas. Je sais que ça vient du cœur, les gens veulent écouter un autre album de Radiohead. Je ne peux pas même pas l'imaginer parce que nous n'avons même pas parlé d'un autre album, a déclaré le musicien de Radiohead. En croire donc le guitariste, la création de cet album a tout simplement été tellement horrible, le dernier album en date. Il y a une longue ombre qui plane sur ce disque, alors demandez-moi peut-être dans 6 ans ce qu'il en est, a-t-il ajouté. Et bien donc, rendez-vous en 2032 pour en savoir plus. On se retrouve très vite avec d'autres actualités musicales.
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2: Voici ma sélection télé pour ce dimanche 21 juin avec ce soir sur TF1 à 21h10, Le Nouveau Stagiaire, film américain avec Robert De Niro et Anne Hathaway. Sur France 2, Iris et les Hommes, film français avec Vincent Elbaz et Laure Calamy. Sur France 3, la série canadienne Hudson et Rex. Sur M6, du football, la Coupe du Monde, Belgique-Iran à 20h50 en direct. Sur France 4, la grande fête de Carcassonne, concert présenté par Stéphane Bern et Laurie Tillman. Sur scène, Patrick Fiori, Amel Bent, Zaz, Julien Clerc et Pascal Obispo. Sur W9, la série NCIS et plusieurs épisodes à la suite. Sur Gulli, à 21h05, la série MacGyver. Vous retrouverez sur C-Star Chicago Fire, là aussi plusieurs épisodes à la suite. Sur TF1, série film, le film américain Bandidas, avec Salma Hayek et Penelope Cruz. Sur Sister, Lara Croft, Tomb Raider, le berceau de la vie, avec Angelina Jolie. Enfin, sur RMC Life, L'Animal, film français de Claude Zidi de 1977 avec Jean-Paul Belmondo. Bon zapping.
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2: Bonjour, football, Coupe du Monde, Atlanta, hier, l'Afrique du Sud et la République tchèque se sont neutralisés un but partout, une rencontre très équilibrée. L'entame de tournoi n'a pas été vraiment idéale pour la sélection tchèque, logiquement dominée par la Corée du Sud vendredi dernier à Zapopane. Mondial toujours déjà forfait pour le premier match du Brésil face au
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3: Bienvenue, c'est ton Drive Pop et aujourd'hui, avec toi, sur ta fréquence, on remonte le temps, direction les années 2000. Go Music. 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

Une playlist avec 16 titres très vintage, il y a déjà 25 ans les amis. Et on commence avec Madonna et Music, sorti en 2000. Un titre ultra dansant, électropop, qui a marqué toute une génération. Et dans le drive ensuite, Alain Bachung avec La Nuit Je Mens, un classique très français, très poétique, très mystérieux. Chaque titre est comme une rencontre, souviens-toi. Celle qui t'accompagne, qui réveille tes souvenirs ou qui vont peut-être en créer de nouveaux. Bienvenue dans ton drive sur ta fréquence.

Impossible d'oublier ce tube de Kylie Minogue, tant bien l'oreille. C'est un refrain hypnotique, un son minimal. C'est la pop des années 2000 dans toute sa modernité, aujourd'hui, dans le drive. Ensuite, je mixe Dido et Air With Me, une balade douce, intimiste. On prend le temps de savourer ensemble ce morceau, ok? C'est une vraie parenthèse musicale.

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4: Bonjour à tous, dans l'actualité people du jour, Cardi B s'est reparti pour un tour. Après des mois de tromperie, on pensait que la rappeuse âgée de 33 ans était vaccinée contre Stefan Diggs. Eh bien raté, puisqu'il y a quelques jours, il déboulait avec le joueur de football américain un événement caritatif. Leur démonstration d'affection ne laissait que peu de doutes sur leur état de relation. Entre tripotage et gros béco, ils se sont donc remis ensemble 3 mois après leur rupture et 6 mois après l'arrivée de leur garçon né en novembre dernier. Cette même année 2025, l'athlète et ses 6 kids en tout avaient eu 3 autres bébés de femmes différentes. On se retrouve très vite avec d'autres Actu People.
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6: Spécial 25 ans aujourd'hui dans Tourne Rail Pop, année 2000, toujours avec Coldplay, oui, déjà 25 ans, avec Yellow, un titre lumineux, émotionnel, qui a immédiatement d'ailleurs trouvé sa place sur toutes les radios pop de la planète. Juste après, Étienne Dao et Danny, comme un boomerang, un morceau élégant, intemporel. C'est un parfait exemple de cette pop très Frenchy, très française, très raffinée du début des années 2000. C'est le dry pop sur ta fréquence.

La musique, ta musique, c'est souvent une histoire d'émotion. Écoute, Norah Jones, c'est maintenant un exemple parfait. Une voix, une douceur, un titre qui traverse le temps sans vieillir. Et juste après, pop légère, mélodie immédiate, un vrai bonbon radio des années 2000. Tu retrouveras les Sixpence Not the Richer. Et c'est dans le dry pop.

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3: Bonjour, aujourd'hui 21 juin, 172e jour de l'année, c'est l'été, nous fêtons les Gonzagues, Raoul et Rodolphe, et c'est la fête des pères. C'est aussi le jour officiel de la fête de la musique en France et dans plus de 110 pays. C'est le 21 juin 1919 que naissait Guy Lux, décédé en juin 2003. Joyeux anniversaire à Gérard Lanvin, né le 21 juin 1950, à Jean-Pierre Madère et Michel Platini, tous deux nés en 1955, à Manu Chao, né en 1961, à Jean-Pascal Lacoste, né en 1978, au Prince William, né en 1982, à Lana Del Rey et Amel Bent, toutes deux nées en 1985, et enfin à Sophie Vouzelot, née sourde, elle est reine de beauté, mannequin, actrice et chansigneuse française, élue première dauphine de Miss France 2007, et née le 21 juin 1987. C'est aussi le 21 juin 2006 que disparaissait Jack Lanzmann, né en mai 1927. Le 21 juin 1884, c'est la première parution pour le journal français Le Matin. En 1948, les disques Columbia présentent aux États-Unis le premier disque Microsillon. En 1976, la British Airways met en service le Concorde. Enfin, le 21 juin 2001, la première éclipse totale de soleil du siècle est visible depuis l'Angola, la Zambie, le Zimbabwe et l'île de Madagascar. Le dicton du jour, s'il pleut le jour de la Saint-Leufroy, foin dans les prés n'est pas à toi, car si l'eau commence au matin, en voilà pour 3 jours sans fin. Demain, vous penserez à fêter les Halbans.
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4: Dans ce Drive Pop, changement d'ambiance, place au soleil avec Shakira, un tube planétaire. Écoute, c'est une énergie folle, impossible de passer à côté, surtout au début des années 2000. Juste après Noir Désir, Le Vent nous portera, un titre très fort, très fédérateur, qui a marqué toute une génération d'auditeurs. 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

Les années 2000 aujourd'hui dans le dry pop, c'est aussi des titres plus introspectifs comme Blur avec No Distant Left to Run, une balade élégante. C'est presque du cinéma. Allez, viens, assis-toi. Et juste après, côté français, Guillaume Grant avec Toi et moi, une pop très sensible, très sincère. Un titre qui trouve naturellement sa place aujourd'hui dans ce dry pop.

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2: Retour au hit imparable aujourd'hui dans le Drive avec Britney Spears et Maroon 5. Un son audacieux, ultra pop pour Britney. L'un des morceaux les plus emblématiques de son répertoire, c'était en 2003. Écoute bien, juste après, This Love, Maroon 5, pop FM parfaite, refrain accrocheur, la sélection de ton Drive Pop et le meilleur est toujours à venir sur ta fréquence.

Il faut conclure ce Drive Pop, le rendez-vous hebdomadaire sur ta fréquence de la Pop FM. On termine d'ailleurs ce voyage aujourd'hui autour des années 2000 avec deux énormes classiques, Gnarls Barkley et son Crazy, un titre inclassable, élégant, qui a marqué, souviens-toi, l'année 2005. Juste après, pour conclure, Mariah Carey. Oui, une voix, une émotion, un slow incontournable pour refermer ton drive. Un drive de retour la semaine prochaine. Même adresse, même jour, même fréquence, même jour, même adresse.

0: Bonjour à tous, vous êtes sur votre radio préférée en compagnie de Christian pour la chronique La Reprise.
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Eve, lève-toi. Cette chanson, enregistrée en 1986, est le titre le plus connu de la chanteuse Julie Pietri. Il a atteint la première place du top 50 en novembre 1986 et est resté classé durant 27 semaines. Eve, lève-toi a été récompensée par un disque d'or, 500 000 exemplaires certifiés, et s'est vendue à environ 900 000 exemplaires. Cet hymne féministe a été écrit par Julie Pietri et Jean-Michel Beria. La musique est signée par le compositeur Vincent-Marie Bouveau. L'originalité de la chanson réside notamment dans la mélodie, qui se veut par moments arabisante. En effet, ayant grandi en Algérie, puis au Maroc, à Casablanca, Julie Pietri souhaitait, en souvenir de ses racines orientales, apporter un mélange de culture dans une chanson de variété française. Le vidéoclip a quant à lui été tourné en Tunisie, à Zarzis, et dans la cité troglodyte de Matmata. Pour l'enregistrement d'Eve Lève-toi en 1986, son interprète, qui n'est alors connu que sous le prénom de Julie, décide de chanter sous son nom complet, à savoir Julie Pietri. Paradoxalement, ce tube va mettre du temps à s'imposer à sa sortie avant l'été. En effet, les médias ne sont pas convaincus que la mention du nouveau nom de l'artiste sur la pochette du 45 tours soit judicieuse. De plus, le texte parlant de libération de la femme et la mélodie prenant des accents orientaux, bon nombre de radios vont bouder la chanson pendant plusieurs mois. Vincent-Marie Bouveau réalise alors avec l'aide d'un DJ le remix club d'Eve Lève-toi, une version rapidement très appréciée dans les discothèques durant l'été. Le public donne ainsi raison à la chanteuse et le 45 tours finit par être largement programmé à la radio. La reprise proposée est celle de Mauvais Oeil, un duo composé de Sarah Benabdallah et d'Alix Lebon.

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2: Voici ma sélection télé pour ce dimanche 21 juin avec ce soir sur TF1 à 21h10, Le Nouveau Stagiaire, film américain avec Robert De Niro et Anne Hathaway. Sur France 2, Iris et les Hommes, film français avec Vincent Elbaz et Laure Calamy. Sur France 3, la série canadienne Hudson et Rex. Sur M6, du football, la Coupe du Monde, Belgique-Iran à 20h50 en direct. Sur France 4, la grande fête de Carcassonne, concert présenté par Stéphane Bern et Laurie Tillman. Sur scène, Patrick Fiori, Amel Bent, Zaz, Julien Clerc et Pascal Obispo. Sur W9, la série NCIS et plusieurs épisodes à la suite. Sur Gulli, à 21h05, la série MacGyver. Vous retrouverez sur C-Star Chicago Fire, là aussi plusieurs épisodes à la suite. Sur TF1, série film, le film américain Bandidas, avec Salma Hayek et Penelope Cruz. Sur Sister, Lara Croft, Tomb Raider, le berceau de la vie, avec Angelina Jolie. Enfin, sur RMC Life, L'Animal, film français de Claude Zidi de 1977 avec Jean-Paul Belmondo. Bon zapping.
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1: Bonjour, football, Coupe du Monde à Atlanta. Hier, l'Afrique du Sud et la République tchèque se sont neutralisés un but partout. Une rencontre très équilibrée. L'entame de tournoi n'a pas été vraiment idéale pour la sélection tchèque, logiquement dominée par la Corée du Sud vendredi dernier à Zapopane. Mondial toujours, déjà forfait pour le premier match du Brésil face au Maroc. Neymar le sera également pour le deuxième contre Haïti. Ce sera dans la nuit de ce vendredi à samedi. Rugby, coup dur pour le Stade Toulousain. Le buteur Thomas Ramos sera forfait pour la demi-finale de Top 14 contre le Racing 92 qui aura lieu ce soir. Hugo Mola, l'entraîneur des Rouges et Noirs, n'a pas précisé la nature de la blessure. En revanche, Antoine Dupont fera bien partie des titulaires du 15 Toulousain. Il jouera d'entrée après un mois et demi d'absence. De son côté, le Racing 92 devra faire son Wilfried Hulleux et Vinaya Abosi, mais pourra compter sur Nathan Hugues. Cyclisme présent dans l'échappée partie à 149 km de l'arrivée, Romain Grégoire a remporté la deuxième étape du Tour de Suisse hier devant Marcel Camprubi et Bart Lehmann. Vainqueur la veille, Tadej Pogačar s'est réveillé trop tard pour jouer la victoire. Cyclisme toujours deuxième derrière Binyam Girmay. Mercredi, Tim Merlier a pris sa revanche hier lors de la deuxième étape du Tour de Belgique. Sur le Tour de Slovénie, Dusan Rajovic a devancé Laurens Pitti lors de la deuxième étape. Enfin en France, Thibaut Gruel a remporté la première étape de la route d'Occitanie devant Madis Mikkels et Axel Zingel. Après le Tour de France, Mathieu Van Der Poel visera les championnats du monde de VTT où il espère compléter son incroyable collection de maillots arc-en-ciel. Il espère enfin décrocher le Graal cet été lors des mondiaux de Val di Sole en Italie du 26 au 31 août. C'est la fin de ce Flash Sport, une très bonne journée à notre écoute.
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au rendez-vous pour vous, pour votre plus grand plaisir. Cette semaine, les DJ Guests, DJ Lord of the Mix, Ernie Vinyl et Phil Mix Cost, on ne change pas, une équipe qui gagne. Et puis, bien, en deuxième heure, la deuxième partie, ce sont les DJ remixeurs internationaux que je vous glisse dans trois playlists. Je vous annonce la couleur, pas mal de français dans les trois playlists en deuxième partie de cette émission. J'espère que tout va bien pour vous, que vous soyez en France, dans les pays francophones, également la Suisse, la Belgique, et à vous, le Globetrotter, à travers la planète, avec l'application qui va bien pour nous suivre chaque semaine. Est-ce que vous êtes ready? Go! Eh ben allez, on y va. Hein. Il se plaît à commencer cette émission, oui. Ernie Vinyl, notre DJ allemand qui vous plonge dans le meilleur de vos souvenirs 80-90. Moi, c'est Cristobal.

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0: Mix Coast que l'on retrouve bien évidemment, tout comme les DJ de cette première partie, ces DJ guests sur les réseaux sociaux. Facebook, vous pouvez également donc retrouver Phil Mix Coast pour savoir où il joue, parce qu'il tourne un petit peu partout sur toutes les discothèques de France. Allez rejoindre sa page pour savoir l'endroit où vous pourrez avoir le plaisir d'écouter les sets de Phil. Ben oui, il arrive là tout de suite, DJ Lord of the Mix, le fou furieux de la bande, dans quelques petites secondes. Le temps pour moi de vous rappeler les réseaux sociaux, j'en parlais à l'instant, ceux de votre émission bien évidemment, Cristobal Backspin, ça se passe sur Insta, Facebook et TikTok, et bien sûr sur les réseaux sociaux de votre radio. Allez,
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Allez, je vous emmène dans cette deuxième heure dans laquelle vous allez retrouver les meilleurs DJ remixeurs internationaux. Chaque semaine, c'est des surprises que l'on vous propose. Du bon travail. Merci en tout cas à tous les DJ guests de la première partie, DJ Lord of the Mix, Ernie Vinyl et Phil Mix Cost. On va attaquer trois sets dans lesquels, je vous l'ai dit en début d'émission, je vous glisse pas mal de titres français. Vous allez pouvoir chanter, ben oui, c'est un petit peu l'été avant l'heure et du coup, ben, on va se permettre de pouvoir chanter, que ce soit à la maison, au boulot, en voiture. Et on attaque avec un grand classique des Cool and the Gang avec Fresh, mais pas n'importe quel Fresh, le Fresh de Monsieur Steph Constant. Sur les réseaux sociaux également, tout comme nous, Cristobal Backspin, Insta, Facebook, TikTok, vous le retrouvez, nos DJ remixeurs, sur les réseaux sociaux et notamment sur la page, on les a tagués. Deuxième partie, deuxième heure, si vous venez de nous rejoindre, bienvenue à vous, c'est Dance Fever.

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2: Ah, je vous l'ai dit, on allait chanter français. Oui, effectivement, il y en a qui l'ont entendu. On a eu deux fois Rose Laurence. Bon, hey, c'est en plus deux versions complètement différentes. Voilà, c'était pour vous les faire découvrir. On va dire ça. En tout cas, merci pour votre fidélité chaque semaine et tout au long de cette saison qui va s'achever fin juin. Les Dance Fever au Summer, ça sera donc pour juillet et pour août. En tout cas, on est ensemble encore jusqu'à la fin de ce mois-ci. Portez-vous bien, que la force soit avec vous. Prenez soin de vous et de vos proches. On se retrouve sur les réseaux sociaux Insta, TikTok et Facebook. Il y a les DJ remixeurs internationaux qui sont tagués sur la page. On va continuer en musique avec un artiste que j'adore et surtout une version que j'adore. C'est celle de Jim Marlow. Jean-Jacques Lafont, le géant de papier. À l'origine, c'était un slow. Eh bien, ce jeune homme a fait une version, mais alors, estivale, parce que... voilà, petit coup de guitare, n'est-ce pas ? Ça fait un petit peu gypsy. Voilà, c'est pour terminer ce dernier set. À la semaine prochaine, je vous fais des bisous, salut.

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3: Bonjour, l'affaire Liana, l'autopsie de l'enfant a révélé qu'elle a été victime d'un viol. Le profil biologique de Jérôme Barrella a été retrouvé sur elle ce dernier. Rappelons-le, le principal suspect dans l'enquête sur la mort de la collégienne de 11 ans dans le Gers. La canicule s'installe en France, 53 départements sont placés en vigilance orange aujourd'hui contre 26 hier. La barre des 40 degrés a été dépassée pour la première fois de l'année. Des euros du bac prévus la semaine prochaine ont d'ores et déjà été reportés. Des pointes à 40 degrés de nouveau sont attendues, en particulier sur l'ouest et le centre, entre la Garonne et la Loire. Un ancien kinésithérapeute a été mis en examen à Paris pour des viols et agressions sexuelles commis sur 8 patientes entre 2017 et 2023, au prétexte de gestes médicaux qui lui étaient interdits. Selon le parquet, Alain Boursier, considéré comme l'un des pionniers de la rééducation du périnée en France, a également été mis en examen pour exercice illégal de la médecine et de la profession de kiné et placé sous contrôle judiciaire. Après avoir reconnu les faits, un collégien de 15 ans a été mis en examen pour assassinat hier après la mort d'une octogénaire près d'un camping au Gros-du-Roi dans le Gard. C'est ce qu'a annoncé la procureure de Nîmes, Cécile Jansac. Le jeune homme a ciblé au hasard cette femme de 86 ans. Interpellée mardi, il a déclaré lors de ses gardes à vue avoir saisi la victime par l'arrière, lui avoir asséné des coups de perceuse puis des coups de pied et de poing avant de l'étrangler. Après Toulouse et Clermont-Ferrand, c'est au tour de Perpignan d'instaurer un couvre-feu pour les mineurs. La mairie RN a pris un arrêté pour restreindre les déplacements des mineurs de moins de 16 ans non accompagnés pendant la Coupe du Monde. Une mesure qui vise à garantir la sécurité des jeunes et préserver la tranquillité publique, selon la mairie dans un communiqué. C'est la fin de ce flash, une très bonne journée à notre écoute.
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2: Voici ma sélection télé pour ce dimanche 21 juin avec ce soir sur TF1 à 21h10, Le Nouveau Stagiaire, film américain avec Robert De Niro et Anne Hathaway. Sur France 2, Iris et les Hommes, film français avec Vincent Elbaz et Laure Calamy. Sur France 3, la série canadienne, Hudson et Rex. Sur M6, du football, la Coupe du Monde, Belgique-Iran à 20h50 en direct. Sur France 4, la grande fête de Carcassonne, concert présenté par Stéphane Bern et Laurie Tillman. Sur scène, Patrick Fiori, Amel Bent, Zaz, Julien Clerc et Pascal Obispo. Sur W9, la série NCIS et plusieurs épisodes à la suite. Sur Gulli, à 21h05, la série MacGyver. Vous retrouverez sur C-Star Chicago Fire, là aussi plusieurs épisodes à la suite. Sur TF1, série film, le film américain Bandidas, avec Salma Hayek et Penelope Cruz. Sur Sister, Lara Croft, Tomb Raider, le berceau de la vie, avec Angelina Jolie. Enfin, sur RMC Life, L'Animal, film français de Claude Zidi de 1977 avec Jean-Paul Belmondo. Bon zapping.
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2: Bonjour, l'affaire Liana, l'autopsie de l'enfant a révélé qu'elle a été victime d'un viol. Le profil biologique de Jérôme Barrella a été retrouvé sur elle ce dernier. Rappelons-le, le principal suspect dans l'enquête sur la mort de la collégienne de 11 ans dans le Gers. La canicule s'installe en France. 53 départements sont placés en vigilance orange aujourd'hui contre 26 hier. La barre des 40 degrés a été dépassée pour la première fois de l'année. Des oraux du bac prévus la semaine prochaine ont d'ores et déjà été reportés. Des pointes à 40 degrés de nouveau sont attendues, en particulier sur l'ouest et le centre, entre la Garonne et la Loire. Un ancien kinésithérapeute a été mis en examen à Paris pour des viols et agressions sexuelles commis sur 8 patientes entre 2017 et 2023, au prétexte de gestes médicaux qui lui étaient interdits. Selon le parquet, Alain Boursier, considéré comme l'un des pionniers de la rééducation du périnée en France, a également été mis en examen pour exercice illégal de la médecine et de la profession de kiné et placé sous contrôle judiciaire. Après avoir reconnu les faits, un collégien de 15 ans a été mis en examen pour assassinat hier après la mort d'une octogénaire près d'un camping au Gros-du-Roi dans le Gard. C'est ce qu'a annoncé la procureure de Nîmes, Cécile Jansac. Le jeune homme a ciblé au hasard cette femme de 86 ans. Interpellé mardi, il a déclaré lors de ses gardes à vue avoir saisi la victime par l'arrière, lui avoir asséné des coups de perceuse puis des coups de pied et de poing avant de l'étrangler. Après Toulouse et Clermont-Ferrand, c'est au tour de Perpignan d'instaurer un couvre-feu pour les mineurs. La mairie RN a pris un arrêté pour restreindre les déplacements des mineurs de moins de 16 ans non accompagnés pendant la Coupe du Monde. Une mesure qui vise à garantir la sécurité des jeunes et préserver la tranquillité publique, selon la mairie dans un communiqué. C'est la fin de ce flash, une très bonne journée à notre écoute.
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